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1: Bonjour, c'est Mamie. Si on n'arrive pas à se parler ce soir, on se parlera un autre jour. Demain, peut-être, tu me diras, ma bibi.
2: Une forêt au cœur des Ardennes se transforme en une véritable salle des fêtes ouverte. La programmation musicale, les installations artistiques et les conférences de la Nature Festival proposent de se reconnecter à la terre et à l'environnement qui l'entoure. La magie collective opère et la fête commence. Faire la fête autrement, c'est possible et surtout nécessaire. Avant, pendant et après l'événement, des éco-teams s'activent, entre autres, pour ramasser les déchets, trier les poubelles et veiller au bon fonctionnement des toilettes sèches. Nous devons prendre conscience de ce que la nature nous offre et comprendre les enjeux qu'elle traverse, car le dérèglement climatique est là, bien réel. Il existe des modèles d'événements durables pour nous apprendre à faire la fête, tout en respectant notre lieu de vie, la Terre.
3: Il ne faut pas oublier qu'on est sur les hauteurs belges ici, on est en altitude. Je pense qu'il est temps de faire un petit tribute. The highest mountain, on thing called Kilimanjaro. Yeah. Here we go.
4: De base, je m'appelle Magali, mais je suis en cours de changement de prénom. Pour reprendre celui de ma grand-mère, donc je m'appelle Magdalena. Et pour donner un cadre, nous sommes dans le camping, plus précisément derrière les toilettes sèches, où nous avons déjà travaillé presque 3 heures de shift. Tout ce qui nous entoure, on doit le respecter. C'est d'arriver en tout cas à se dire, ok, si je peux faire quelque chose pour mon environnement, je le fais. C'est en fait d'arriver à faire un petit pas à son échelle, tout simplement au quotidien. Et en fait, à force, je pense, de ces petits pas, ben, en fait, on arrive à se créer vraiment un quotidien qui est en respect avec nous-mêmes et en respect avec ce qu'on nous demande aujourd'hui de faire, pour préserver en fait ce qui nous entoure.

0: avec les technologies qui n'arrêtent pas en fait de croître. J'ai l'impression qu'on est quand même déjà un petit peu dans un décès du conscient. Enfin, plutôt un décès de l'inconscient, parce qu'en fait, on ne se rend pas compte forcément que justement toutes ces petites choses qu'on ne fait pas ont un impact. Et donc, du coup, la Terre du futur, j'ai un petit peu du mal à l'appréhender parce que je me dis, ok, il y a par exemple des événements comme ici, on se rend compte de cette conscience, en fait, même de la jeunesse qui fait attention à l'environnement. Mais en fait, dans un esprit plus global, c'est pas vraiment le cas. Et même les technologies qui visent finalement à améliorer notre environnement, en fait, consomment énormément aussi. Mais donc, en général, je m'y sens quand même assez connectée, juste dépendant d'où je me situe, disons comme ça. Et aussi de ce que l'environnement donne. Par exemple, s'il pleut beaucoup, je m'y sens vraiment très connectée. Quand on est chez soi et qu'on entend la pluie, pour moi, en fait, c'est le moment aussi où on sait qu'il y a quelque chose dehors qui se passe, tu vois. Genre le soleil aussi, je m'y sens connectée, mais pas forcément quand je suis chez moi à l'intérieur. Mais quand j'entends le bruit de la pluie, je suis là en mode, bah oui, la terre fait quelque chose. L'environnement, la météo fait quelque chose et ça me fait penser à ça directement.
1: On a une IPA, on a une blanche, on a une pile sur la TSP.
2: J'ai un IPA.
1: Une opéra. Voilà.
2: Merci.
3: Je m'appelle Soraya déjà. On est au milieu de la forêt, plus ou moins, dans un champ, très grand champ, avec des tipis, des lumières, des tentes. Et on a une très belle vue. On voit l'horizon assez loin. Il y a beaucoup d'arbres autour de nous, des sapins. Et au loin, on voit un village. Je pense que le meilleur moyen pour moi d'être connectée à la Terre, c'est quand je me couche sur le termac, sur l'herbe, sur le sable, que je flotte sur l'eau.
4: Moi, je m'appelle Jules. C'est marrant parce que cette question-là, moi, je me dis tout de suite, c'est quand j'étais dans les montagnes. Et au final, c'est là où on est le plus haut sur Terre. Et finalement, c'est là où on se sent plus connecté. Donc, je dirais les montagnes, prendre de la hauteur et je pense que prendre de la hauteur et du recul permet de se reconnecter à la Terre. Futur.
3: Oufti. Bon, ça pue là.
4: Je pense qu'il y aura de plus en plus d'habitations et qu'on va devoir réfléchir à comment aménager le territoire. Et j'imagine et j'espère aussi pur que maintenant, j'espère, en tout cas pas moi.
3: Bah ça dépend, en vrai il y a beaucoup de gens qui veulent préserver la terre et le... Mais bon, il y a aussi beaucoup d'autres gens qui s'en foutent, par exemple, rien que le triage de déchets qu'on fait ici en bénévolat. Il y a énormément de festivals ou de personnes en général dans leur vie quotidienne qui ne font pas ça. Et ça paraît peut-être anodin à faire, mais c'est très important. Je pense que si tout le monde est un peu sensibilisé à ce qui pourrait arriver, je sais pas trop, j'ai un peu peur de ce qui pourrait arriver, mais j'ai plutôt confiance parce que je pense pas que les jeunes maintenant ont vraiment envie de voir mourir la Terre. Et je pense qu'ils ont envie que ça évolue.
5: La star de l'édition 2024 de la Nature Festival est le mycélium. C'est la partie souterraine du champignon, responsable de la création d'un réseau de filaments. Ces filaments se tissent au fil des ans, se connectent aux plantes et leur envoient des signaux concernant des dangers comme la sécheresse du sol. Sous les vibrations de nos pas de danse, cette vie communique. Elle est discrète, mais bien présente. Pendant un festival, chaque sourire, chaque échange, chaque rencontre crée une connexion, un filament invisible tissé entre nous. Sans le savoir, nous reproduisons à notre échelle ces réseaux souterrains. Mais tout comme ceux du mycélium, ces connexions sont fragiles et peuvent se délier. Dans les zones où l'activité humaine est agressive, ces réseaux souterrains disparaissent et le silence s'installe.
2: Vous avez déjà été au Castrique ou pas encore ?
6: Non.
2: Du coup, vous pouvez aller par là. Je sais pas si vous voyez, dans le bâtiment, il y a une porte qui est ouverte, là, derrière les érasses noires. C'est là, vous pouvez passer derrière la première érasse. Si la sécurité dit quelque chose, vous dites que vous êtes les bénévoles qui trignent.
6: Okay.
2: Parfait, merci beaucoup.
7: Alors moi je m'appelle Diego, j'avais pas envie d'être un poids pour cette planète. J'avais pas envie que cette planète s'épuise pour moi. Donc j'ai décidé de produire de la nourriture. Je suis dans une espèce de bulle qui est de je profite de ce système qu'est la nature et je bénéficie de ce système, j'apporte mon rôle. Et donc pour moi c'est d'écouter les besoins naturels de la nature et de pouvoir l'enrichir à travers le compost, etc. Et pour en bénéficier via les récoltes. On n'a pas besoin de mettre des engrais, on n'a pas besoin de mettre des pesticides quand la terre est vraiment fertile et que tu as eu le temps de passer la binette, de prendre soin de ton sol, de voir ce qui pousse, de voir ce que tu ne veux pas qu'il pousse. Je trouve que c'est la plus belle chose qu'on puisse faire sur Terre en tant qu'humain, puisque c'est nourrir les siens. Et je souhaite que tous les gens qui se posent des questions sur l'existence de cette planète viennent à un endroit où on écoute de la musique et où on fait du feu, parce que c'est ce qui rassemble le plus. Après, on pourra discuter. Je vous attends.

0: Moi, je m'appelle Mélia. Et je crois que les moments où je me sens le mieux et en connexion avec mon environnement et où je suis le plus attentive à tout ce qui se passe, que ce soit le bruit, le toucher, tous mes sens, c'est vraiment pendant la marche où je fais des treks ou des randos de plusieurs heures, de plusieurs jours. Et c'est là où j'ai le sentiment aussi d'infériorité par rapport à une entité aussi grande, où je ne sais pas reconnaître ces sons d'oiseaux, je ne sais pas reconnaître ces plantes. Et du coup, je me sens connectée par mon non-savoir aussi. Enfin, quand je pense à la Terre en ce moment, moi, c'est plutôt genre quelque chose qui... où je sais qu'il n'y a rien qui est acquis et qu'en ce moment, elle est juste en danger et qu'il y a une urgence par rapport à cette entité qui... qu'on surmonte la Terre, tu vois, avec un grand T. C'est nous qui... Enfin, c'est notre société qui l'a détruit le plus. Du coup, on a le plus de poids à aussi prendre conscience de l'action qu'on peut faire et de lutter ensemble, de se révolter ensemble et d'essayer de prendre soin de la Terre et que localement, on se réimpègne du vivant qui est en dehors de nous, dehors de l'espèce humaine et qu'on arrive à se balader dans un écosystème et savoir qu'est-ce qui pousse, comment ça vit, arriver à recréer une symbiose entre le vivant et les humains. Et parce que ça se fait plus maintenant. On est tous dans des espaces urbains qui créent une distance énorme et qui fait qu'on détruit quelque chose qu'on connaît même pas. Du coup, se reconnecter à cette terre-là.
1: Si j'avais un micro entre les mains, je demanderais comment la personne se sent.
2: Qu'est-ce que tu laissais peut-être passer avant et qui maintenant pourrait vraiment te blesser en conscience de tout ce que tu sais maintenant sur toi et sur les autres qui t'entourent ?
3: Je poserais la question, est-ce que les personnes sont heureuses avec qui ils sont devenus et qu'est-ce qu'ils ont envie de devenir plus tard ?
4: Moi, j'aimerais vous poser la question de qu'est-ce que ça vaut le vivant pour vous ? Qu'est-ce que ça vaut la vie pour vous ?
0: J'aimerais demander aux personnes quel temps ils pourraient donner pour la défense de la Terre. Alors pourquoi la majorité des personnes ne prennent pas de risques dans leur vie pour lutter, pour se mettre en danger aussi parce qu'il y a une urgence et que la majorité des gens restent dans leur confort. Donc j'aimerais savoir pourquoi il y a autant peu de considération de l'urgence qui vient en ce moment.

Ce quatrième mix va être un peu particulier. Le mois dernier, j'ai présenté ma première exposition à Paris. Elle s'appelle Arrête de papillonner. Et la sélection que je vous ai faite aujourd'hui, c'est des morceaux qui m'accompagnent dans l'atterrissage de tout ce travail que j'ai fait pour organiser cet événement.

Le morceau que vous allez écouter s'intitule Space 2. Il fait partie du premier projet de Nala Cinefro. Si vous la connaissez pas, je vous conseille d'aller écouter tout ce qu'elle fait, c'est incroyable.

Après cette première exposition et tout l'amour que j'ai reçu, je me rends compte que créer me pousse vraiment à être la meilleure version de moi-même. Le prochain morceau que vous allez écouter s'intitule Galaxy Interior de Alice Coltrane.

depuis le début de l'épisode, je vous fais plus planer qu'autre chose. Tout ce love que j'ai reçu, il me donne quand même envie de groover. Le prochain morceau, c'est Papa's Funk de Spirit Rejoice.

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1: Le prochain morceau, je l'ai découvert il n'y a pas très longtemps. C'est une version live qui a été jouée au Philharmonic Hall à New York par Nina Simone et le morceau s'intitule Nina.

C'est la fin de ce quatrième épisode. Je vous laisse avec un titre de Oscar Jérôme qui m'a accompagné tout au long de la création du projet Arrête de papillonner. Je vous conseille de vous concentrer sur les lyrics. Le titre, c'est The Spoon.

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La musique, c'est un si bon exutoire. Healing by Sound, je le pense comme un espace qui permette à chacun d'accueillir toutes sortes d'émotions.

La dub fait partie des premiers genres musicaux auxquels j'ai été initié. Mon père est un très grand amateur de reggae. Ses sonorités, elles ont bercé toute mon enfance et elles continuent de résonner très fort en moi.

Merci à tous et à toutes d'être présents et de vous laisser porter aujourd'hui par ma sélection. Le premier épisode de Healing by Sound se finit dans quelques morceaux. Et je vous laisse maintenant avec Mother Erica et son titre Me.

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1: Hello la communauté de Radio, ici Blanche. Je présente aujourd'hui le premier épisode de mon émission Fog Foxies. Désolée pour la qualité du son, c'est juste là parce que je devais prendre la parole rapidement avant que l'épisode y commence pour une petite remise en contexte. Donc là, c'est le premier épisode de mon émission. J'ai interviewé Maya Zaton, une personne avec qui j'étais au Beaux-Arts de Annecy et qui est maintenant basée en banlieue parisienne. Voilà, elle a un rapport à la musique qui est ultra intéressant dans son travail. J'espère que ça vous intéressera autant que moi. Il y a un épisode qui sortira tous les derniers mercredis du mois. C'est la première fois que je fais ça, que j'interviewe quelqu'un ou que tout simplement je fais de la radio. Donc voilà, j'espère que vous serez tolérants et que vous aimerez ça.

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1: Coucou Maya.
2: Coucou Boulange.
1: Ça va?
2: Oui, et toi?
1: Oui, ça va. Alors là, je suis venue, on est chez toi.
2: Dans le 91.
1: Voilà. T'étais cette semaine à tes cours de prépa pour passer l'agrég.
2: Ouais, voilà, l'agrégation art plastique.
1: Parce que t'as passé ton diplôme en juin.
2: Exact, j'ai eu mon DNCEP et j'enchaîne direct avec une autre année d'études.
1: Parce que en gros, avec Maya, on s'est rencontrés aux Beaux-Arts de Annecy ouais. En 2023, je pense,
2: ouais.
1: Pendant notre troisième année. Et on était à l'école ensemble et on travaillait ensemble le midi dans ouais. Une école primaire.
2: Mais c'est plus par ça qu'on s'est connus, en fait.
1: Ouais, parce qu'on s'est plus rapprochés à la deuxième partie de l'année.
2: Ouais.
1: Ok, donc là, t'es à Paris pour cette année et tu vas entrer en résidence à partir du mois de janvier.
2: J'entre en résidence au DOC
1: okay.
2: De un an, avec une exposition en septembre, donc c'est une résidence post-diplôme. C'était en lien avec plusieurs Beaux-Arts, Annecy, Caen, Bourges.
1: Bah, trop hâte de voir. En gros, pour faire court, parce que ce sera sûrement le premier épisode de l'émission Fog Foxes, donc je synthétise un peu l'émission, elle est diffusée par Radio, qui est une nouvelle radio sur Web Radio sur Marseille. Cette émission, ça va être un épisode par mois qui sera diffusé le mercredi, qui s'appelle Fog Foxes, donc en mode les renards du brouillard. Et ça parle un peu de nous en tant qu'auditeurs, auditrices de musique dans la vingtaine, notre génération, de comment on se situe vis-à-vis de ça. Dans les émissions, souvent, on fait des playlists commentées, donc soit j'invite des personnes à venir parler de leur rapport à la musique, de leur playlist, tout ça, soit je suis solo, mais là c'était trop cool. Enfin, moi ça me faisait trop plaisir qu'on fasse ça ensemble, parce que toi je sais que t'as un certain rapport à la musique, t'en as parlé dans ton diplôme aussi, enfin tu pourras nous en reparler. Et donc Maya, on a écouté la musique là pour commencer l'émission, qui s'appelle
2: Pchouka Maya. Donc Pchouka Maya, ça veut dire Maya l'abeille. C'est une musique de l'artiste Accent, et donc c'est de la disco polo. Donc c'est un sample du générique de Maya l'abeille, et vu que je m'appelle Maya, c'est une musique qu'on m'a souvent renvoyée aussi hein, depuis toute petite. Et là, j'ai pris la musique polonaise parce que du coup je suis polonaise, et en fait je parle pas très bien polonais aussi, et cette musique elle m'avait un peu permis d'apprendre le polonais, donc... Maya l'abeille qui va au déjeuner, au petit déj, enfin voilà. Et
1: parce que c'est quoi l'histoire? Attends. De Maya l'abeille en fait.
2: Bah en fait je sais pas trop.
1: C'est quoi
2: elle a son meilleur ami là, le criquet, mais franchement sinon je sais pas trop quoi. Elle vole. Elle boit le nectar sur les fleurs. Et là-bas, il y a Gucho, sur les tulipes, il attend le petit-déj, enfin voilà. Ouais, du coup, j'avais trop appris cette musique. Et je m'en souviens qu'avec mes amis aussi, c'était un peu une blague, parce que pour mon anniversaire, ils dansaient sur cette musique, parce que bah, ça me représentait un peu, quoi.
1: Et donc toi, c'est toi qui allais chercher la version polonaise, enfin, quand est-ce que t'as découvert qu'il y avait un...
2: En fait, je cherchais de la disco polo, et je suis tombée sur cet artiste, donc Accent, et après j'ai vu qu'il avait fait cette musique qui portait mon prénom, quoi. Donc j'ai commencé à écouter, et j'ai trop kiffé.
1: Et lui, il est gavé connu, Accent
2: Il est connu dans le domaine de la disco polo, et okay. Après, la disco polo, c'est un peu un genre de beauf, quoi. Vraiment, c'est... Pas
1: c'est
2: du tout
1: village,
2: bien vu,
1: c'est... Ouais.
2: Donc voilà, c'était une musique qui s'est développée après le régime communiste fini, quoi. Et en fait, il n'y a pas longtemps, elle s'est aussi faite approprier par les régimes de droite, en mode on est fiers de notre Pologne paysanne, ouvrière, etc. Mais plus récemment, elle est aussi réappropriée par des artistes, des milieux cuir, tout ça. Je sais que je dis bizarrement cuir.
1: Oh, on s'en fiche.
2: Et j'ai un accent polonais quand je dis ça. et bref, mais oui, c'est une musique de boîte. Souvent, en fait, quand, en France, on a des boîtes de nuit en mode... Il y a une salle en mode chata ou une salle...
1: Ouais.
2: Bah, en Pologne, il y a la boîte de nuit normale avec une salle disco polo. C'est une musique ultra rythmée, répétitive, mais ultra rythmée en mode vite, quoi.
1: Ouais.
2: Et qui parle d'amour, de séduction, de jalousie. Et souvent, les musiques en Pologne, ça parle de ça.
1: Genre. D'amour et tout, genre.
2: D'amour et de jalousie.
1: Ouais.
2: Où t'es pas sorti ce soir, mon bébé.
1: Mais je crois que c'est grave ça dans les musiques d'Europe de l'Est. À un moment donné, j'étais avec des gens qui faisaient, avec qui je faisais de la danse des Balkans. Ouais. Et du coup, c'était grave des musiques...
2: À Annecy, non
1: bah, à Annecy, ouais, au centre social Mikado, ouais. Là. Et bref, c'était des musiques en mode de, « Tu m'as quitté ce soir, tu m'as trompé, comment je vais m'en sortir ?» et tout, mais
2: ou
1: c'était
2: trop
1: drôle.
2: Ou des musiques en mode « Le mec sort à la fête et il boit, et il voit une fille, mais en même temps, il a sa femme à la maison. » Mais pareil, quand cet été... Non, c'était pas cet été, l'été dernier, j'étais en stage à Londres. C'est là que j'ai rencontré la plus grosse communauté polonaise, en fait,
1: ouais.
2: Parce qu'en France, il y en a archi pas.
1: Ouais,
2: enfin,
1: ouais.
2: Pas du tout de cette ampleur. Là-bas, il y a presque 10 groupes de danse folklorique polonaise à Londres, alors qu'à Paris, il n'y en a pas un.
1: C'est ouf.
2: Et c'est ouf. Et du coup, j'ai suivi. Et pareil, elle me traduisait un peu, la dame et tout. Et c'était... Il est où, mon mari? Arrêtez de le cacher.
1: Mais tu les as rencontrés comment, à Londres?
2: Bah, j'ai cherché sur Internet. Et en fait, de base, je cherchais aussi des danseurs de drill.
1: Ok.
2: Et en fait, je pense que si je cherche à Paris, c'est plus facile dans le sens... Enfin, non, pas plus facile parce qu'il y en a moins, mais plus facile dans le sens où c'est plus abordable parce que c'est des danseurs. Alors que quand tu vas à Londres, les danseurs de drill, en fait, ils sont pas danseurs de drill, en fait. C'est des mecs du quartier, c'est des rappeurs, tout ça. Donc j'ai failli en rencontrer un parce qu'à un moment, je me suis fait coiffer et la meuf, j'ai dit « Tu connais quelqu'un qui fait de la drill ?» Elle me dit « Mais ouais, mon mec, il fait de la drill et tout. » Et je regardais sur YouTube, il avait genre 1 million de vues et tout. J'étais « Mais dinguerie et tout. » Mais en fait, elle m'a trop pas passé son contact.
1: Ah ouais ?
2: Elle faisait trop genre, on était besties. Enfin bref, déception. Mais ouais, et du coup, pour danse polonaise, j'ai cherché plusieurs groupes, j'en ai vu deux, et je suis restée plutôt qu'avec un, parce que l'autre, l'ambiance, j'ai pas trop aimé. Mais c'était génial, et en fait, ils jouaient leur danse, ils jouaient leur musique, mais voilà, qui parle de séduction, bah, ils jouaient tout ça,
1: ouais.
2: Tu vois. Et
1: c'est genre hyper théâtral, genre.
2: Ouais, hyper théâtral. Et hyper dansé aussi, mais enfin, vraiment, ils rendaient le truc hyper fun.
1: Ouais. Mais c'est ouf, mais c'est là où t'étais dans un train. À un moment donné, tu faisais des vidéos, tu faisais en train, en mode reproduction paysage polonais, genre.
2: Ouais, et en gros, c'était un événement dans... On n'était plus du tout autour de Londres, c'était plutôt dans le sud de l'Angleterre. Et en gros, c'était pour remercier les ouvriers polonais qui avaient construit les trains pendant la Seconde Guerre mondiale, je crois. Et donc, ils ont invité ce groupe-là à performer. Et donc, voilà, c'était un événement purement polonais.
1: Enfin, c'est hyper niche,
2: polonais, voilà, ouais. Hyper niche. Et après, ils ont dansé sur le quai d'une gare, enfin, en chantant l'hymne national polonais. Après, enfin, c'était hyper bizarre, mais j'ai trop kiffé. C'était.
1: Et toi, t'es allée solo
2: au monde. Ouais.
1: Ah, j'adore.
2: Bah ouais, bah je les filmais. Ils se demandaient pourquoi je filmais ça, mais enfin.
1: Et c'était ok pour que tu filmes et tout.
2: Ouais, mais je leur ai dit que c'était dans le cadre de mon devoir d'école. Et que ça allait pas sortir nulle part, du coup ils étaient là, ok. Mais j'ai quand même le seum parce que vraiment, c'est trop bien. Mais du coup j'ai fait un documentaire quoi.
1: Bah ouais,
2: que mais j'ai même pas montré en fait.
1: Ah, ton diplôme tu l'as pas montré ?
2: J'ai pas montré parce qu'il fait 40 minutes. Et j'ai pas trouvé le contexte pour
1: comprends.
2: Le montrer.
1: Et tu penses pas que ça pourrait. Tu pourrais pas a posteriori leur demander l'autorisation pour le diffuser quelque part ?
2: Si grave. Mais je sais pas s'ils seront d'accord.
1: Ouais.
2: Enfin, faut que je vois.
1: Et d'ailleurs, j'ai regardé tout à l'heure la. Ils disent « Synopsis, dans l'univers bien ordonné des abeilles, la petite Maya a bien du mal à trouver sa place, et ses tentatives aussi drôles que maladroites pour s'intégrer lui attirent les foudres de la sévère Buslina, conseillère de la reine. Accompagnée de Willy, son meilleur ami, Maya s'envole pour une aventure exaltante. »
2: J'adore. C'est moi.
1: Donc cette musique... Ah oui. Et donc, t'as filmé cette vidéo, et tout à l'heure, on a regardé vite fait, on n'enregistrait pas, mais ton diplôme... Et ton diplôme, il a carrément un lien avec la musique et la danse et tes origines polonaises et plein d'autres choses. Ouais, si tu peux raconter un peu vite fait, c'est quoi ta pratique et voilà.
2: Donc, mon diplôme, j'ai fait un cycle de performance après avoir fait une projection. Et en fait, je présente un peu, mais c'est un peu un voyage à travers mes communautés, enfin certaines de mes communautés. Donc, j'ai commencé par ma communauté familiale polonaise. Et donc, j'ai montré les vidéos que je fais avec ma sœur en Pologne. Et on a d'ailleurs une vidéo qui s'appelle L'oiseau. Et en fait, on fait le lien entre l'héritage de chants d'oiseaux et l'héritage de chants familiaux, quoi. Après, j'ai fait du coup une danse sur une musique qu'on va peut-être écouter, qui s'appelle « W moim ogródecku », donc ça dit « Dans mon jardin ». Et c'est un remix drill. Et en fait, bah, comme je disais, quand j'étais à Londres, voilà, je cherchais à faire ça, à lier les deux, parce que quand je regardais les mouvements de la danse folklorique polonaise, pour moi, ça ressemblait grave aux mouvements de drill que je voyais bah, sur TikTok, dans les trends, etc. etc. Mais dans le terme un peu acrobatique de rebond et de jeu de main avec ça.
1: Et toi, c'est une danse que tu pratiquais un peu, genre? Ou c'est plutôt dans ton imaginaire, c'est en mode ça se ressemble grave, faut faire un truc?
2: Bah, je la pratiquais dans le sens plus pour le fun, quoi.
1: Ouais, ouais.
2: Bah, dans le sens trend,
1: ouais, ouais.
2: Et que je fais du hip-hop, et des fois je les place, enfin voilà. Enfin, je fais du hip-hop dans ma chambre, quoi. Mais ouais, pour moi, il y a un lien d'âme.
1: Bah, ouais, ok.
2: Entre ces deux danses. Et aussi, en fait, la drill, ça a été créé à Chicago. Et Chicago, c'est là où il y a plus de Polonais. C'est la ville où il y a le plus de Polonais, quoi. Et je sais pas, je fais un peu un lien fictif. Ah ouais, c'est parce qu'il y a le plus de Polonais. Peut-être que ça a influencé, je sais pas, des mecs, ils ont vu des danseurs de Polonais. Ils se sont dit, ouais, c'est ouf et on va l'intégrer à notre danse hip-hop, quoi. Mais c'est un lien fictif que je me fais. Ça se trouve, ça n'a pas existé. Mais
1: tu pourrais chercher, ça se trouve, genre essayer d'aller chercher de l'origine ou tout.
2: Mais grave, et de base, je voulais pas faire mon stage à Londres, mais à Chicago.
1: Ouais.
2: Et bon, j'ai pas pu. Mais parce que j'avais trouvé une artiste de Chicago, mais qui était en résidence à Londres. Et du coup, je voulais cette artiste, donc j'ai fait mon stage à Londres. Donc,
1: mais elle vit à Chicago.
2: Bah, elle vit plus à Chicago maintenant. Maintenant, elle vit à Atlanta.
1: Et elle pourrait pas te plug sur des gens à Chicago ?
2: Si. Mais bon, faut de la thune.
1: Mais avec la Villa Médicis, là.
2: Oui, bien sûr.
1: La meuf.
2: Je sais pas, mais j'ai trop de projets en même temps que je veux trop faire et qui ont besoin de trop de thunes. Du coup, je me dis, mais pourquoi je demande de la thune ? Je sais pas.
1: Mais si tu vas partir à Chicago.
2: Ah, je veux trop.
1: Le deuxième son que tu vas nous faire écouter, tu m'as dit que c'était un remix drill.
2: Ouais, c'est un remix drill. Et du coup, moi, j'ai créé une chorégraphie en m'inspirant de ce que j'avais filmé à Londres et en m'inspirant des trends de TikTok de drill, enfin, ou même des mouvements de drill, quoi. Et j'ai créé une chorégraphie sur cette musique qu'on va écouter tout de suite.
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0: Mais c'est trop drôle que quelqu'un ait fait ça, enfin.
1: Ouais, mais il y a eu une mode en Pologne de remix de chants en mode
0: Ouais.
1: drill.
0: Et ça, du coup, t'as dansé sur cette musique-là pendant ton diplôme. Mais trop bien. Et tout à l'heure, tu m'as montré la vidéo où tu danses et
1: Ouais.
0: où tu mêles un peu les deux pas, quoi.
1: Oui. Et en fait, c'est un peu. En fait, on ne discerne pas trop lequel vient d'où. Et c'est ça qui est intéressant. Souvent, les gens ils disent, mais il n'y a que du polonais là.
0: Ouais.
1: Mais non.
0: Mais non.
1: Et ouais, j'étais habillée en mode jogging Adidas, mais avec une demi-jupe pour que ça vole. Enfin bon, après, j'ai pas trop investi le costume, j'avoue, mais.
0: Et toi, ça t'intéresserait de plus investir la question du costume et tout ça?
1: Grave, mais je suis tellement loin de ça aussi. Enfin, j'ai pas du tout l'habitude de m'habiller, enfin de me transformer en fait.
0: Non, mais c'est un bail, hein.
1: Ouais, c'est quelque chose que je fais jamais en fait. Même les soirées déguisées, tu vois, je le fais pas.
0: Mais meuf, moi aussi. Tu sais
1: Ah
0: que
1: ouais?
0: Halloween, à chaque fois, je suis en mode, ouais, cette fois, cette année, je vais me déguiser.
1: Oui.
0: Non, non, je finis par mettre une jupe noire.
1: Ouais, blocage total.
0: Ouais.
1: Blocage total. Mais j'adore les gens qui se déguisent et je suis en admiration de leur créativité et je trouve ça dingue que bah, je suis censée être créative et que je peux pas trouver un foutu costume en fait. Et je déteste m'investir pour ça.
0: Ouais, t'as pas le temps, genre t'as pas envie de mettre du temps
1: Ouais, non,
0: là-dedans.
1: pas du tout, ça me fait
0: Ok.
1: pas kiffer.
0: Donc voilà, ton travail aux Beaux-Arts. Ah ouais, et aujourd'hui, là t'es en train de passer l'agrég pour devenir potentiellement enseignante. Mais à côté de ça, donc t'entres en résidence au DOC à Paris. Est-ce que tu continues ton travail des Beaux-Arts? Enfin, est-ce que tu penses t'as de nouvelles voies que tu veux prendre vis-à-vis de ça?
1: Bah, il y a des projets, ils sont un peu en stand-by, bah, comme ce truc avec Chicago, en vrai j'aimerais trop le faire. Je pense que mon axe de travail, c'est vraiment travailler sur les communautés que je traverse. Et donc là, j'ai quitté plusieurs communautés en quittant Annecy, donc mes communautés de travail, j'ai démissionné de tous mes postes, ma communauté d'artistes étudiantes à l'école. Et
0: Ouais.
1: donc là, je vais en croiser des nouvelles, déjà les gens de ma classe là, je sais pas si ça va créer quelque chose ou pas, les gens du doc, et puis... Là, je vais être surveillante, donc je sais pas, à voir ce que ça m'inspire, mais je pense que c'est de là que je puise mes projets un peu.
0: Oui, c'est vrai parce que pour ton diplôme, tu avais documenté tous les différents tafs étudiants que tu as fait. Tu étais à Carrefour, tu étais au théâtre. T'étais bas au périscolaire où
1: Ouais.
0: on était. Et t'avais un autre truc à un moment, non?
1: Non, bah j'ai été animatrice en colonie de vacances
0: Ah
1: quoi,
0: ouais.
1: mais c'était ponctuel. Mais pour la dernière année, j'ai préféré lâcher un des jobs. Mais ça c'est plus mon mémoire où du coup je parle du... c'est une auto-enquête où je
0: Ouais.
1: parle d'une période où j'ai cumulé 3 ans, pendant 3 ans, 3 boulots. Et donc ces 3 boulots précédents que t'as dit. Et effectivement au diplôme, bah j'ai travaillé dessus. On a fait une chorale avec une dizaine de personnes sur Money, Money, Money. Et en fait, dans mon mémoire, je parle beaucoup de musique populaire, enfin que j'intègre. Et après, j'ai fait un texte, enfin une lecture partagée à trois.
0: Donc tu nous as dit que tu allais nous faire écouter la musique en lien avec les chants d'oiseaux, c'est ça? Sur laquelle tu as travaillé avec ta sœur? Ou c'était un autre son là que tu voulais nous faire écouter?
1: Mais en gros, c'est une musique qu'on chante avec notre père. Donc dans la vidéo, il y a deux parties. Quand on chante avec notre père et quand on chante avec la famille de ma mère. Et la famille de ma mère, ça va être des chants plutôt religieux, avec ma grand-mère, etc. Et par contre, chez mon père, c'est un chant un peu révolutionnaire du mouvement Solidarność, qui luttait contre le régime communiste en Pologne, et soviétique, je veux dire. Régime soviétique communiste. Et mon père, c'était un grand militant, en fait, à cette époque.
0: C'était à quelle époque ça?
1: Et c'était dans les années 80. Et voilà. Attends, je te fais écouter.

0: musique qui parle de la destruction des murs de la ville et des chaînes auxquelles les gens sont attachés, mais plus pour symboliser en fait le fait que on était enfin que les Polonais étaient restreints à plein de règles, enfin voilà, c'était un pays occupé et voilà les règles auxquelles ils devaient enfin les règles qu'ils devaient respecter, tout ça, bref. Donc les murs qui tombent de la ville, il y a plein de métaphores à ça, mais les gens qui continue de chanter malgré tout, etc. Et à la fin, il dit les murs jaillissaient, les chaînes tombaient, blablabla. Et enfin voilà. Et donc, ouais, c'est un peu l'hymne de ce mouvement, enfin, je crois, selon moi en tout cas. Et donc, c'est une musique qu'on chante avec notre papa.
1: Ouais, et toi t'arrives à la chanter, genre tu connais les paroles et tout.
0: En tout cas, je les avais apprises par cœur.
1: Mais oui, parce que tout à l'heure tu nous as dit, enfin pour que on comprenne bien, ce projet tu l'as créé avec ta sœur, donc il s'appelle comment?
0: Donc c'est une série de vidéos performance, mais cet épisode-là s'appelle Oiseau. Donc
1: Oiseau.
0: en fait, non, il s'appelle Oiseau en français, mais il s'appelle Ptaki, qui veut dire oiseau. Et tout le projet s'appelle Kogenie, qui veut dire racine.
1: Ok.
0: Et donc chaque épisode, on s'incarne un peu dans... Mais en même temps, on transforme avec de la fiction, mais on peut être des bergères, des ouvrières... des sorcières, des... Là, le dernier épisode, on a fait un film d'horreur un peu. Et donc on a incarné un peu les folles du village. Mais
1: C'était quand?
0: lié à de la potion, en fait, ça veut parler d'alcool aussi, quoi.
1: Ouais.
0: Mais de la po... Mais on n'utilise pas de l'alcool, c'est de la potion avec des fruits.
1: Ok.
0: Mais voilà. Et c'était cet été, mais je l'ai pas du tout encore monté.
1: Ok.
0: Mais voilà.
1: Et donc ouais, la musique là, c'est la musique qui apparaît dans la deuxième partie de la vidéo.
0: Ouais.
1: Et on va écouter. Et c'était quoi la première partie de la vidéo, la musique?
0: La musique, elle s'appelle Mure, donc
1: Ok.
0: ça veut dire mur, de Jacek Kaczmarski, Przemysław Dzinprowski, Zbigniew Łapiński. Voilà.
1: Et la première. Ah oui, tout à l'heure, tu as dit aussi que vous aviez fait un chant avec ta sœur pour la même vidéo ou pour. C'est pas celui-là.
0: Si, c'est celui-là.
1: C'est celui-là, ok.
0: Ouais, qu'on chante avec notre père.
1: Ok. Et il chante dans la vidéo?
0: Ouais.
1: Ah, ok, délire. Et avec du côté de ta grand-mère, c'est ça? Qui sont
0: Ouais,
1: plus en mode.
0: maternelle.
1: Ok. Et eux, c'était elle, c'était d'autres musiques.
0: Donc c'était des musiques sur les chants, parce
1: Ouais.
0: que, en fait, là, avec notre père, on a chanté à Gdansk, enfin, pas loin de Gdansk, donc c'est la région où s'est créé aussi ce mouvement-là, ouvrier, et c'est là où est né mon père. Et avec ma mère, c'était plus des musiques de chants qui glorifiaient la nature ou des chants religieux.
1: Ok.
0: Et donc c'était soit des chants qu'on chantait dans les champs quand on travaillait, quand elle travaillait en fait, parce que enfant elle travaillait, ma mère et tout. Enfin bref, voilà.
1: Ah oui, et on a. Tu t'es enregistré en train de chanter cette chanson-là?
0: J'ai une vidéo de mon père, ma soeur et moi qui chantons.
1: Ah ouais, et on peut voir?
0: Après, on a eu plein de galères en fait, mais.

0: comme tu disais, tu parles pas forcément couramment le polonais, mais t'écoutes pas mal de musique de là-bas, je suppose que tu regardes pas mal de traductions et tout. Donc c'est quoi ton lien à ça et le chemin que t'as pris pour découvrir ces musiques-là, comment elles t'accompagnent?
1: C'est des musiques qui sont mélangées. En fait, moi, j'aime bien écouter ma musique en mode tout est mélangé. Donc, j'ai 7000 titres likés et c'est hyper aléatoire. Et j'adore quand il y a un petit son polonais qui passe, quoi. Et ouais, par rapport à la langue, donc moi, je parle pas vraiment polonais, je parle un peu, mais je comprends plus, comme c'est le cas souvent, hein, mais. Du coup, mes parents sont tous les deux polonais et ils ont divorcé quand j'avais 5 ans. Et avant, ils parlaient polonais, mais en fait, mon père était très absent, donc en fait, j'entendais pas beaucoup de polonais, quoi. Et après, dès qu'ils sont divorcés, ma mère m'a parlé français. Et après, je vais tous les ans en Pologne. Je sais pas, je parle pas polonais trop avec ma famille, en fait. Et ouais, c'est un regret, mais du coup j'essaye d'apprendre aussi par rapport à la musique. Et les musiques de disco polo, du coup c'est pas mal parce que c'est des sujets simples, et c'est des mots simples, répétitifs, enfin voilà. Et après j'ai essayé de me pencher aussi vers le rap. Et j'en souviens, un jour je suis arrivée en Pologne, j'ai dit à mon cousin, tu connais cette musique et tout? C'est Fala de Gouzior. Et il me fait... Quoi? Mais toi tu connais ça et tout, mais je suis choquée. Enfin bref, et après il dit à son pote, mais tu te rends compte qu'elle connaît ça et tout. Mais parce que lui il connaît grave Niska, grâce à
0: Ah
1: moi.
0: oui, ok.
1: Du coup il écoute trop Niska.
0: Parce que tu lui avais connaître.
1: Ouais. Depuis Charlie Delta et tout.
0: Ouais.
1: Voilà. Du coup je sais pas quoi faire écouter là en fait.
0: Bah, c'était quoi le son de rap là dont tu parlais?
1: C'est ça.

0: Après Phara, c'était une musique de PLK et Palour, donc un feat qui s'appelle Gosier. Et Palour, du coup, c'est un rappeur hyper connu en Pologne, en mode un peu à l'ancienne, quoi. Et PLK, bah, c'est, ça veut dire Polak, et c'est le rappeur polonais en France, quoi.
1: Le rappeur sur qui tout le monde avait un énorme crush quand on était ado. Enfin, moi j'avais un gros crush sur PLK.
0: Ah
1: Pas toi? Pas toi?
0: ouais! Non, trop fort!
1: Arrête, parce que la dernière fois je disais ça à mes copines et tout, et j'étais en mode. Moi j'avais un
0: Mais
1: gros
0: je
1: crush sur
0: capte.
1: PLK, et c'était en mode. Mais Blanche, tout le monde avait un gros crush sur PLK
0: Mais
1: et
0: oui,
1: tout.
0: en vrai oui. Mais en fait, moi j'étais là, j'ai pas de crush. Mais si on se rencontre, on peut trop se marier parce qu'on est polonais.
1: Non, mais voilà. Toi en mode, genre t'étais au-dessus de nous, genre.
0: Ouais.
1: Toi t'avais tes chances.
0: Mais en même temps, je pense qu'il a pas. En fait, je sais pas c'est quoi son lien à la culture polonaise parce qu'il en parle tellement pas dans ses sons. Genre, des fois, c'est des petites phrases en mode
1: Ouais.
0: ouais, nous on a colonisé personne et je suis là, yeah.
1: Ouais,
0: Mais. Mais enfin, ça, il parle pas trop de
1: c'est
0: ça.
1: vrai. Ou ouais,
0: Même
1: des
0: des
1: petites
0: petits
1: rêves juste en
0: mots.
1: mode Polak, quoi. Jeune Polak. Voilà.
0: Je sais pas quoi. Et... Mais c'est très léger. Mais je l'écoute quand même et je suis contente qu'il proclame ça aussi, quoi. Dans son nom, rien que dans son nom. Et qu'il ait pris l'initiative de faire un feat avec Palour, quoi. Et en plus, dans sa pochette d'album, c'est le drapeau polonais.
1: Ah ouais,
0: Ouais,
1: le bah ouais, le
0: blanc,
1: rouge et le
0: rouge.
1: blanc.
0: Et avec un ours en plus. Non, mais...
1: Parce que l'ours, c'est effigie aussi de la Pologne.
0: Un petit peu.
1: Ok.
0: Enfin, dans les régions des montagnes, donc peut-être sa famille vient des montagnes, je sais pas.
1: Ok, et bah oui, bah j'allais te demander, enfin j'avais une question pour te demander, mais tu nous as répondu tout à l'heure, comment tu mélanges du coup les sons polonais et des sons qui ne le sont pas. Et du coup, toi, tu disais que tu mélanges tout, genre t'as pas de playlist polonaise, quoique t'en as. Parce que la dernière fois, tu m'en avais envoyé une.
0: Ouais, donc j'en ai qui s'appelle Polaka. Et ouais, en fait, je mets tout. À chaque fois que j'ajoute un son polonais, je le mets dans la playlist, mais ça répertorie. En fait, c'est une manière de répertorier. Mais en fait, avant, j'avais beaucoup un lien de playlist. Et vraiment, je faisais des playlists sur mesure, à thème. Vraiment, c'était une pratique quotidienne, limite.
1: Ouais.
0: Et là, j'ai un peu laissé et j'ai du mal à écouter le même son plusieurs fois. C'est pour ça que j'aime bien avoir plein de sons comme ça change.
1: Et
0: Et
1: tu les mets en aléatoire?
0: ouais, un aléatoire. Et voilà, je skip très rarement un son polonais, à part quand c'est un peu rock et que je suis pas trop dans ce mode.
1: Skippes beaucoup les sons quand t'es en aléatoire ou pas?
0: Ah ouais.
1: Ouais. Moi aussi je fais pareil. C'est mes coups de cœur et je suis en aléatoire.
0: Mais ouais.
1: Mais quoique maintenant j'écoute beaucoup plus des albums qu'avant.
0: Oui, pareil en vrai. Enfin non, j'écoutais beaucoup avant, j'ai arrêté et là je reprends un peu. Et c'est génial. Et mais il y a des moments où je zappe pas trop, genre quand. Non, si, si.
1: Moi, je
0: Mais
1: trouve que
0: quand
1: c'est
0: je
1: quand
0: fais
1: tu
0: quelque chose à
1: travailles,
0: côté,
1: ouais.
0: ouais, quand je fais
1: Quand
0: quelque
1: tu
0: chose à
1: travailles, tu
0: côté,
1: zappes pas.
0: je zappe pas. Des fois quand je conduis, mais en vrai, je zappe quand même.
1: Est-ce que toi, tu t'es intéressé à différents styles de musique polonais? Bah, tout à l'heure, tu parlais de la disco polo, mais du coup, il y a aussi un son de rap que tu nous as passé et un son beaucoup trad, enfin beaucoup plus trad que tu as chanté avec ton papa et ta sœur. Est-ce que tu as essayé de cartographier ça un peu?
0: Je sépare grave et d'ailleurs dans ma playlist, attends je regarde. Dans la playlist du coup je commence par la disco polo, de la plus ancienne à la plus récente. Et après je pars un peu sur des sons rock, un peu les sons de mes parents quoi, et notamment de mon père parce que ma mère elle a moins de lien avec la musique quand même.
1: Ok.
0: Après je fais des sons un peu actuels, chansons polonaises quoi. Qui pourrait passer à The Voice ou j'en sais rien. Et après, je mets le rap actuel. Et voilà. Mais en fait, c'est frustrant avec les musiques actuelles parce que tu sais pas ce qui est bien. Enfin, qu'est-ce qu'en fait ils écoutent vraiment? Genre, qu'est-ce que les jeunes en Pologne ils écoutent? Et je me demande trop. Et en fait, faudrait que je demande à mon cousin, genre,
1: Il
0: fais-moi
1: a
0: une
1: quel âge ton
0: playlist. Il a
1: cousin?
0: mon âge.
1: Ah
0: Il est
1: mais
0: né
1: de
0: un mois
1: fou.
0: après moi.
1: En vrai, faut grave parler avec les gens qui vivent
0: Ouais.
1: sur place.
0: Et après, bah, j'ai mis les musiques traditionnelles qui sont souvent samplées. Que j'ai connu quand j'étais du coup à Londres.
1: Ouais.
0: Et
1: Il y en a une que tu veux nous faire écouter en particulier?
0: bah je veux bien, mais après c'est à toi de voir si tu la mets parce que c'est aussi la musique de mon diplôme. En vrai, c'est un peu ensemble de ça aussi. Mais bon, si on la joue, ça serait la musique Lipka du groupe Roki Chainika.

0: Lipka du groupe Rukichainka.
1: Ah oui, je t'avais demandé si genre ouais, si t'avais une musique pour parce que dans ton diplôme tu parlais beaucoup du travail, dans ton diplôme de troisième année comme celui de cinquième année. Et de toute façon, c'est un thème récurrent. Et est-ce que
0: t'as... Ah, tu trouves que je parlais du travail dans mon diplôme de troisième? Je parlais pas trop. Hein. Je parlais pas du tout même.
1: Ah bon? Je confonds avec ton mémoire.
0: Ouais.
1: Tu parlais pas du tout. Il y avait pas un truc.
0: En fait, tu parlais de banlieue et de danse aussi quand même.
1: Ouais.
0: Et de Pologne.
1: Ouais, c'est vrai. Non, mais je sais pas pourquoi tu parlais du travail.
0: Non, je parlais trop pas. Et en fait, pour moi, c'était inutile de parler de travail. J'étais là, mais what the fuck, pourquoi je parlerais de ça? Ça a trop pas de lien avec l'art.
1: Ouais.
0: Et en fait, si.
1: Trop. Bah ouais, de fou.
0: Bah ouais.
1: Non, mais grave. Et bah ouais, bah est-ce qu'il y a un son que t'écoutes pour aller au taf en mode pour te déterre le matin, genre?
0: Mais en fait, j'ai surtout. En fait, pour aller au taf, je me mets pas des sons en condition.
1: Ouais.
0: Mais quand je rentre du taf, là, c'est un peu des sons en condition. C'est plus mon rapport à quand je rentre du travail. Hein.

0: Et là, on a She Works Hard for the Money de Donna Summer. Donc, c'est plutôt des musiques que j'écoute quand je rentre du travail dans la voiture, mais vraiment, mais je crie quoi. Enfin, ça me fait trop du bien. Et je me dis, et en fait, ça me rend fière quoi. Je suis là, mais oui, je travaille pour l'argent en fait. Enfin, en fait, c'est. Et je suis fière de faire ça. Enfin, je me dis, c'était peut-être une journée de merde, mais. Mais j'aurais de l'argent et je l'ai trop mérité. Alors qu'avec le travail artistique, j'ai beaucoup moins ça. De mérite, de. Parce que tu travailles, tu sais pas comment tu dois être payé, il y a un flou total. Et là, je sais que je travaille, je sais ce que j'ai à faire et je sais que je vais gagner de l'argent et ça ne bouge pas quoi.
1: Ouais.
0: Alors que le monde de l'art, tu t'en sais rien quoi. T'es encore en intérim là ou pas?
1: Non, bah là j'avais fait. Après j'ai été engagée à la bibliothèque.
0: Et t'es plus à la bibliothèque?
1: Bah mon contrat il se termine
0: Ah non, trop chiant.
1: là.
0: Ok.
1: En fait ils vont peut-être me renouveler,
0: Ok.
1: mais je sais pas si j'ai envie de faire ça. En fait c'est vraiment hyper chiant genre. Enfin tu
0: Ah,
1: sais
0: tu te
1: genre.
0: fais chier.
1: Tu vois, je préfère limite un taf où je suis en caisse ou un truc où genre
0: Non,
1: je
0: tu te
1: parle
0: fais
1: tout le temps
0: chier.
1: et que la cliente. Ouais, ok, c'est chiant.
0: Parce que même si tu parles avec
1: Pardon.
0: clients, quand tu rentres dans une phase où t'es en répétition,
1: Non mais de ouf. Après
0: t'es
1: t'en rêves
0: ailleurs.
1: la nuit,
0: Ouais.
1: genre. Toi tu rêves du taf la nuit des fois.
0: Ouais, et c'est mauvais signe.
1: Ah ouais.
0: Ouais. Mais le taf que je rêvais le plus, c'était le McDo.
1: Ah ouais.
0: Mais parce que c'est les bruits en fait. Ils rentrent trop dans ton crâne. Alors que Carrefour, les rêves que je faisais, c'était plus je suis en retard et on m'en veut et. Ou alors je suis bloquée dans Carrefour et je dois dormir là-bas et je dois travailler tout
1: Mode
0: Ouais,
1: Severance.
0: alors que. Ouais. Alors que théâtre et primaire, ça me faisait pas ça. Juste des fois, je faisais des rêves, souvent avec des
1: Ah
0: enfants
1: ouais.
0: de la primaire. Des rêves perchés. Je fais jamais des rêves science-fiction, tu vois.
1: Ouais.
0: Et là, c'était un rêve science-fiction en mode un escalier dans l'espace, mais un espace violet, et on montait, et il y avait Jonas, genre.
1: C'était lequel
0: Et je
1: déjà,
0: sais plus, le
1: Jonas?
0: blond là, hyper chiant. Et je
1: Oui.
0: sais plus, on montait, je sais plus du tout ce qui se passait, mais voilà, je fais très peu de rêves comme ça et ça m'avait marqué.
1: Ah ouais, de fou. Non, moi, c'est vraiment des rêves où quand je taffe et que je fais un geste en répétition,
0: Ouais.
1: et bah c'est trop bizarre. J'ai l'impression que je rêve pendant 4 heures, que je suis en espèce de demi-sommeil
0: Oui.
1: où je fais ce geste et genre j'arrive plus à dissocier
0: Ouais.
1: que je suis en train de rêver ou si je suis au travail.
0: Grave.
1: Et je me vois faire un geste en. Enfin, c'est trop. Et t'as l'impression que c'est pas du tout un sommeil
0: Ouais.
1: réparateur, tu sais.
0: Mais il y a pas longtemps, alors que je travaille plus depuis août
1: Ouais.
0: là, j'ai rêvé de Carrefour. Et en mode que je passais à Carrefour, elle m'a dit Ah Maya, on a besoin d'aide et tout, tu veux pas nous aider et tout. Et j'étais là, mais si grave, je suis trop contente. Je suis trop contente enfin de revenir travailler. Et après j'allais en caisse, mais les caisses elles avaient tout changé.
1: Ouais,
0: Et du coup
1: tu
0: je
1: comprenais
0: savais rien
1: rien.
0: faire. Et les clients s'énervaient trop. Et en même temps, vu que j'étais dans une. Enfin, genre je me disais, mais je sais trop bien faire mon boulot, c'est pas possible. Et du coup j'étais trop à l'aise aussi.
1: Ouais.
0: Mais en fait, après, je devenais trop stressée parce que les clients, ils étaient horribles et la concierge, elle venait pas m'aider. Et après, j'appelais Jawed au téléphone avec le travail, je disais, je suis au travail à Carrefour, viens me voir. Mon pote, genre collègue. Non mais bref.
1: Trop
0: Mais
1: bizarre.